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1: Bonjour à tous, à la une de l'actualité, EDF va lancer de nouvelles aides pour pousser les Français et les entreprises vers l'électrique. Le groupe prévoit notamment des super heures creuses et l'été avec un tarif à 10 centimes le kilowattheure entre 11h et 18h. Un bonus de 100 € pour certains nouveaux contrats est aussi prévu. Des aides sont aussi annoncées pour les pompes à chaleur, les bornes de recharge ou encore l'électrification des entreprises. Une vague de chaleur touche l'ouest de la France avec plusieurs départements en vigilance orange canicule en Bretagne. Des records ont été battus hier avec près de 35 degrés à Bergerac. Une réunion interministérielle va se tenir dans 2 jours. Le Premier ministre Sébastien Lecornu fera le point sur l'accueil du public, les risques de feux de forêt et l'état des nappes phréatiques. Un adolescent de 17 ans s'est noyé hier après-midi dans la Marne à Noisiel en Seine-et-Marne. Le jeune faisait partie d'un groupe venu de Seine-Saint-Denis pour se baigner dans une zone interdite. Il n'a pas pu être réanimé. C'est la deuxième noyade d'un adolescent de 17 ans en 2 jours dans le département. Et en tennis, Gaël Monfils a fait ses adieux à Roland-Garros. Il a été battu hier soir au premier tour en 5-7 par son compatriote Hugo Gaston. Belle journée à tous.
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3: Un grand soleil tout au long de cette journée sur l'ensemble du pays. Peut-être 1 ou 2 coups de tonnerre localisés dans la région d'Aurillac, mais partout ailleurs, le ciel bleu sera la norme. Les températures continuent d'être caniculaires dans plusieurs régions. 26 à Marseille, 28 à Nice et Annecy, 30 à Montpellier, 31 à Belfort, Strasbourg, Amiens ou Cherbourg, 32 pour Lille et La Rochelle, 33 à Brest, Limoges et Toulouse, 34 à Paris, Auxerre ou Rennes et jusqu'à 35 degrés dans le Bordelais.
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1: Bonjour à tous, à la une de l'actualité, EDF va lancer de nouvelles aides pour pousser les Français et les entreprises vers l'électrique. Le groupe prévoit notamment des super heures creuses l'été avec un tarif à 10 centimes le kilowattheure entre 11h et 18h. Un bonus de 100 € pour certains nouveaux contrats est aussi prévu. Des aides sont aussi annoncées pour les pompes à chaleur, les bornes de recharge ou encore l'électrification des entreprises. Une vague de chaleur touche l'ouest de la France avec plusieurs départements en vigilance orange canicule en Bretagne. Des records ont été battus hier avec près de 35 degrés à Bergerac. Une réunion interministérielle va se tenir dans 2 jours. Le Premier ministre Sébastien Lecornu fera le point sur l'accueil du public, les risques de feux de forêt et l'état des nappes phréatiques. Un adolescent de 17 ans s'est noyé hier après-midi dans la Marne à Noisiel en Seine-et-Marne. Le jeune faisait partie d'un groupe venu de Seine-Saint-Denis pour se baigner dans une zone interdite. Il n'a pas pu être réanimé. C'est la deuxième noyade d'un adolescent de 17 ans en 2 jours dans le département. Et en tennis, Gaël Monfils a fait ses adieux à Roland-Garros. Il a été battu hier soir au premier tour en 5-7 par son compatriote Hugo Gaston. Belle journée à tous.
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3: Un grand soleil tout au long de cette journée sur l'ensemble du pays. Peut-être 1 ou 2 coups de tonnerre localisés dans la région d'Aurillac, mais partout ailleurs, le ciel bleu sera la norme. Les températures continuent d'être caniculaires dans plusieurs régions. 26 à Marseille, 28 à Nice et Annecy, 30 à Montpellier, 31 à Belfort, Strasbourg, Amiens ou Cherbourg, 32 pour Lille et La Rochelle, 33 à Brest, Limoges et Toulouse, 34 à Paris, Auxerre ou Rennes et jusqu'à 35 degrés dans le Bordelais.
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1: Bonjour à tous. À la une de l'actualité, une vague de chaleur sur l'ouest de la France. 8 départements sont en vigilance orange canicule. Ce matin, le Finistère, le Morbihan, la Manche, l'Ille-et-Vilaine, la Loire-Atlantique, la Mayenne, le Maine-et-Loire et la Vendée. La journée d'hier a été la plus chaude jamais enregistrée en France pour un mois de mai. Les températures vont atteindre les 36 degrés au meilleur de la journée aujourd'hui, prévient Météo France. Ça sera aussi le cas demain. Et par rapport à cet épisode de chaleur, une réunion interministérielle va se tenir dans 2 jours. Le Premier ministre Sébastien Lecornu fera le point sur l'accueil du public, les risques de feux de forêt et l'état des nappes phréatiques. L'une des conséquences des fortes chaleurs, l'axe TGV Sud-Est a été fortement perturbé hier près de Lyon après une panne d'alimentation électrique. Plusieurs trains ont accusé jusqu'à 4 heures de retard en pleine chaleur. Les passagers d'un TGV tombé en panne sans clim ont même dû être évacués. Une locomotive diesel a ensuite dégagé le train bloqué. Et en football, barrage aller Ligue 1, Ligue 2, Saint-Etienne 3e de Ligue 2 reçoit Nice 16e de Ligue 1 ce soir à 20h45. Les Verts veulent monter, les Aiglons rester dans l'élite. Belle journée à tous.
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3: Un grand soleil tout au long de cette journée sur l'ensemble du pays. Peut-être 1 ou 2 coups de tonnerre localisés dans la région d'Aurillac, mais partout ailleurs, le ciel bleu sera la norme. Les températures continuent d'être caniculaires dans plusieurs régions. 26 à Marseille, 28 à Nice et Annecy, 30 à Montpellier, 31 à Belfort, Strasbourg, Amiens ou Cherbourg, 32 pour Lille et La Rochelle, 33 à Brest, Limoges et Toulouse, 34 à Paris, Auxerre ou Rennes et jusqu'à 35 degrés dans le Bordelais.
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1: 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Cette semaine, nous découvrons le monde des nouvelles stars de l'influence avec les créatrices de contenu Mara Lafontan et Anouchka Gauthier. Au micro de Jean-Baptiste Tuzet.
2: Bonjour Mara Lafontan.
3: Bonjour.
2: Bonjour Anouchka Gauthier.
4: Bonjour.
2: Je rappelle que vous êtes deux stars féminines des réseaux sociaux. Vous êtes des créatrices de contenu. Vous êtes jeunes, très belles. Et il ne faut pas vous qualifier d'influenceuse, car c'est un mot qui est déjà ringard. C'est vous qui me l'avez dit. Pouvez-vous quand même nous raconter en deux mots votre parcours, celui qui vous a permis de devenir des personnalités médiatiques via les réseaux sociaux, avec des collaborations pour les plus grandes enseignes? Beaucoup de jeunes femmes veulent faire comme vous. Pourquoi vous y êtes arrivée, Mara?
3: Alors, je crois que ce n'est pas vraiment le créateur ou l'influenceur qui choisit ce qui fonctionne ou pas. Ça arrive si les gens nous suivent, si la communauté est derrière. On peut faire des superbes contenus, mais si on n'est pas suivi et encouragé par une communauté, je ne pense pas qu'il y aura de collaborations commerciales qui en découleront. L'influence, c'est une part de chance aussi. On peut pas décider, on peut faire du mieux qu'on peut. Il faut toujours proposer quelque chose. C'est pour ça, quand on a une fibre artistique qui ne tarit pas, on a plus de chances de percer, comme on dit, au bout d'un moment. Donc, on y arrive en étant sincère et authentique et en ayant évidemment une communauté qui nous soutient.
2: Anouchka Gauthier, vous qui êtes créatrice, productrice de contenu pour les marques, une de vos dernières collaborations avec une marque qui parle aux gens.
4: Oui, je travaille avec une marque de maroquinerie.
2: Oui.
4: Avec eux, donc je m'occupe de tout leur contenu en tant que photographe.
2: D'accord.
4: Et en plus de ça, je produis aussi du contenu pour mes réseaux. Et je suis actuellement, je pense que c'est aussi ça qui est intéressant avec notre métier, on est aussi amené à faire plein d'autres choses autour. Par exemple, là, je suis en train de designer mon propre sac qui sortira à la rentrée. Et oui, c'est un peu la chance qu'on a de...
3: Au départ, il y a une part de chance,
4: oui.
3: Et puis après, c'est
4: oui.
3: C'est
4: puis
3: les
4: surtout,
3: projets.
4: C'est quelque chose aussi. Je rebondissais avec ce que tu disais tout à l'heure, Mara. Je pense aussi l'influence, ça va aussi avec ce qui se passe politiquement, économiquement. À l'époque, je pense qu'avec Mara, on a un peu un parcours. On a commencé à peu près au même moment. Il y a eu un énorme élan au niveau du Covid, où tout le monde était sur leur téléphone,
2: oui.
4: Les réseaux sociaux.
2: Ouais.
4: Et en fait, c'est bien plus que simplement un algorithme. C'est aussi ce qui se passe à l'extérieur.
2: Pour vous mettre à l'aise, je vous dirais que je trouve très agréable. Nous, on est très proches des grandes marques de luxe. Mm-hmm. On a le plaisir de communiquer pour des marques de champagne comme Krug, pour Aston Martin, pour les automobiles. On essaie de faire quelque chose de très élégant. Et ce que je trouve intéressant, c'est que autant sur le digital, il y a eu une époque du phishing, je sais pas comment on a appelé ça, vous regardiez une image de fleurs, on vous envoyait ensuite de la lingerie féminine pour acheter à votre épouse. Enfin, c'était très très grossier comme publicité. Alors que vous, les mannequins, oui. Les influenceurs, vous présentez dans des cadres magnifiques, avec conviction, des produits de luxe.
4: Oui.
2: Ils vont donner ensuite l'envie,
4: ouais,
2: à des jeunes filles, mais aussi à des femmes,
3: toutes
2: à des femmes qui,
3: ouais,
2: vous suivent.
3: Ouais, ouais, ouais.
2: Combien de femmes de plus de 60 ans suivent des créatrices de contenu comme vous?
3: Il y en a, hein,
4: il y en a.
3: Il faudrait regarder nos statistiques. Alors, c'est ce qu'on vend évidemment aux marques pour être sûr que les marques qui s'alignent avec nous aient la bonne audience. Je pense, toi et moi, Anouche, qu'on a quand même une audience similaire. Moi, c'est entre 18 et 35 ans,
4: ouais,
3: mais on a une petite partie de femmes. Moi, c'est une petite partie, ça se compte en quelques pourcents, mais évidemment, elles sont là. Alors, quelques pourcents sur un million, faudrait avoir le chiffre exact, c'est pas non plus dérisoire, mais oui, c'est intéressant. Moi, j'aime bien justement ce côté lifestyle, c'est comment on met un objet, un produit, quelque chose à vendre dans un contexte qui n'est pas que pub, qui est un contexte lifestyle, de style de vie, on utilise le produit dans son cadre de vie. C'est pas le but, en fait, tout l'exercice, c'est d'arriver à communiquer sur un produit sans que ce soit trop direct, trop cash. Donc c'est l'exercice.
2: Je suis ravi de ce que vous dites, parce que c'est exactement ce que nous essayons de faire,
3: oui,
2: à la radio. Et là, on va écouter un vieux titre des années 50, et vous allez nous dire pourquoi, qui fait fureur sur TikTok. Écoutez.
4: Ah.

0: Mesdames et messieurs, je dois vous décrire la scène. J'ai devant moi deux très jolies jeunes femmes qui me font penser à ma fille. J'ai la chance aussi, en tant que père, d'avoir une très jolie fille. Et vous dodelinez de la tête en écoutant. Je vous précise quand même, Pretty Little Baby, Connie Francis, totalement 60s.
1: Ouais. Revival total sur les réseaux.
0: Non, et limite un peu cucu la praline, mais on aime. Mais pourquoi un tel succès sur TikTok de cette, on va dire, vieille rengaine? Quelle est votre explication à toutes les deux?
2: TikTok, c'est aussi un petit peu la boîte de Pandore, c'est la boîte de chocolat. On sait jamais. Il y a beaucoup d'artistes qui ont connu une seconde carrière après qu'un de leurs titres ait été viral sur TikTok. Donc, et c'est marrant qu'aujourd'hui, on cherche un peu des vieux morceaux. Peut-être parce que y a beaucoup de gens qui illustrent des moments doux, des moments joyeux. Et c'est vrai que ces morceaux de ces années là, même de toute la playlist qu'on a faite, il y a toujours un côté histoire très cinématographique.
0: Les séries peut-être.
2: Oui,
3: les séries aussi poussent énormément. On voit le nombre de chansons qui sont devenues totalement. On voit avec la série Mercredi qui a fait revivre même récemment Hurlevent qui a aussi ramené en fait ces chansons qui maintenant font des top 1.
1: Comme tout revient.
0: Et notre programmateur, qui est vraiment un spécialiste de la programmation, plus de 7000 titres sur l'antenne de Kroneur Radio, a l'habitude d'aller écouter.
2: C'est un champion de blind test.
0: Dans les séries.
2: Je le testerai pas tout à l'heure, il m'a fait peur.
3: Blind test.
2: En blind test, c'est un
3: pour
2: tueur.
3: Le challenge.
2: Non, c'est un tueur. Tu peux pas savoir. C'est-à-dire que je donnais mes titres de playlist, et il finissait, il me donnait limite la date
3: l'année.
2: Maison de prod. Hein.
0: Absolument. Alors, attention. En parlant de courant sur les réseaux sociaux, est-ce que vous connaissez, mesdames, ce courant qui est celui des trad wives?
1: Oh là là.
0: Est-ce qu'on peut avoir un mot là-dessus?
2: Oui, bien sûr.
0: Alors, déjà, Anouchka, vous pouvez nous raconter
2: Anouchka,
0: tout simplement.
2: Commence.
0: Qui sont les trad wives?
3: Alors, les trad wife, c'est une, c'est même pas, j'ai envie de dire, une tendance. C'est quelque chose qui a toujours un peu, qui a toujours existé,
1: c'est
3: en fait. C'est la
1: foyer.
3: Femme au foyer. C'est la femme qui reste à la maison, qui s'occupe des enfants.
0: Mais
3: qui
0: c'est
3: fait
0: les femmes
3: la
0: jeunes qui illustrent ça. Elles s'habillent, sexy et tout.
2: Oui,
0: et
2: mais alors attention.
3: On parle pas de la même chose.
0: C'est une posture, c'est quoi?
2: C'est quand même
0: c'est un
2: angle. Alors, il y a un retour. Je pense que, quand même, au niveau de notre société, on a été dans une mouvance assez progressive. Et comme dans toute mouvance progressive, il y a toujours le contre-coup qui arrive et ce contre-coup, ça a été un contre-coup assez conservateur avec une mise en lumière de la tradwife qui est quand même un principe, aux antipodes féministes, donc c'est sûr que c'est pas ma tasse de thé.
0: Faire plaisir à son homme, c'est ça.
2: Ah oui, alors faire plaisir à son homme, mais surtout être relayé au rang de staff domestique. C'est un petit peu, c'est évidemment les années 60, on a encore ces images de la femme au foyer, les pubs qui sont targetées auprès de ces femmes. Donc ça va être la période du four, de Moulinex. Alors moi, c'est marrant parce que c'est quand même une esthétique qui me fascine. L'esthétique autour de cette mouvance est très intéressante à étudier. J'aime les pubs de cette époque pour leur qualité de pub qu'elles sont, mais c'est vrai qu'aujourd'hui, elles sont critiquables. Aujourd'hui, la femme, elle travaille, elle n'est plus à la maison, elle ne se fait plus offrir de four par son mari, les tâches sont un petit peu plus égales. La tradwife a connu une petite heure de gloire très rapide sur les réseaux, mais on s'est bien rendu compte qu'une tradwife sur les réseaux, c'est un petit peu contradictoire. Car une tradwife n'aurait jamais eu à l'époque l'autorisation d'être sur les réseaux.
0: Alors Anouchka Gauthier, alors vous qui n'êtes pas une tradwife, une jeune femme indépendante, vous avez choisi, alors c'est un ami de la station, Quand je vois tes yeux,
3: bien
0: je suis
3: sûr,
0: amoureux de Dany Briand. Alors
3: bien
0: qu'est-ce,
3: sûr.
0: Qu'est-ce qui voit Dany nous écoute très sûrement.
3: Bonjour Dany.
0: Alors
3: bonjour,
0: dites-lui, Dany. Dites-lui un petit mot à notre ami Dany. Pourquoi c'est joyeux, qu'est-ce qui vous plaît?
3: Alors pour moi c'est simple, Dany Briand. Petite, avec mon papa, on avait l'habitude de faire Paris jusqu'au Canadel en voiture l'été. Et pour moi, Dany Briand, c'est ces longs voyages en voiture où, avec ma grande sœur, on chantait à tue-tête « Quand je vois tes yeux ». Et pour moi, c'est les paysages qui défilent, c'est la chaleur dehors, on savait.
0: C'était heureux, c'est chouette,
3: le
0: ça.
3: Tropicana au Canadel, c'est le Diabolo Grenadine et c'est Dany Briand.
2: J'adore.
0: Dany, un dîner est à prévoir avec nos amis Mara Lafontaine et Anouchka Gauthier. À bientôt avec Dany et à demain.
1: À demain.
3: À demain.
1: Et à Dany.

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1: Bonjour à tous, à la une de l'actualité, 7 décès directement ou indirectement liés aux fortes températures de ces derniers jours en France. C'est ce qu'avance ce matin la porte-parole du gouvernement, Maud Bréjon, avec au moins 5 noyades et des morts aussi lors de compétitions sportives. Météo France a placé 8 départements en vigilance orange canicule. Le Finistère, le Morbihan, la Manche, l'Ille-et-Vilaine, la Loire-Atlantique, la Mayenne, le Maine-et-Loire et la Vendée. Et par rapport à cet épisode de chaleur, une réunion interministérielle va se tenir dans 2 jours. Le Premier ministre Sébastien Lecornu fera le point sur l'accueil du public, les risques de feux de forêt et l'état des nappes phréatiques. Le procès d'un animateur périscolaire d'une école maternelle s'ouvre aujourd'hui à Paris. Il est jugé pour agression sexuelle sur 8 enfants de 3 à 5 ans, mais aussi pour des faits visant 2 collègues. L'affaire a éclaté il y a 1 an après les témoignages de plusieurs élèves. Les familles dénoncent aussi des défaillances dans le traitement d'un premier signalement effectué dès septembre 2024. Et en basket, Nanterre et Monaco bien partis en quart de finale du championnat de France. Nanterre a battu Le Mans et Monaco l'a emporté face à Bourg-en-Bresse lors des matchs 1, match 2 dès demain soir pour ces clubs. Belle journée à tous.
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3: Un grand soleil tout au long de cette journée sur l'ensemble du pays. Peut-être 1 ou 2 coups de tonnerre localisés dans la région d'Aurillac, mais partout ailleurs, le ciel bleu sera la norme. Les températures continuent d'être caniculaires dans plusieurs régions. 26 à Marseille, 28 à Nice et Annecy, 30 à Montpellier, 31 à Belfort, Strasbourg, Amiens ou Cherbourg, 32 pour Lille et La Rochelle, 33 à Brest, Limoges et Toulouse, 34 à Paris, Auxerre ou Rennes et jusqu'à 35 degrés dans le Bordelais.
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2: Bonjour à tous. Amis auditeurs parisiens, mais également provinciaux en goguette ou touristes étrangers, aujourd'hui ensemble, nous allons nous demander si transformer le Pont Neuf à Paris en immense caverne, c'est crooner ou pas crooner. Mais avant, je voudrais vous dire que nous autres Français avons un grand défaut qui remonte à l'époque des Gaules, c'est que dès que quelqu'un imagine ou tente quelque chose, on rouspète systématiquement, on est contre et on trouve ça bien, mais plus tard. Alors donc, à partir du 6 juin, les Parisiens vont pouvoir aller se promener sur le Pont Neuf en passant sous un décor de caverne géante qui fait penser de loin à une chaîne montagneuse. C'est un artiste nommé J.R., rien à voir avec le gros Texan de la série Dallas, c'est un J.R. qui a signé ces immenses structures gonflables qui nous rappellent, pour certains d'entre nous, la transformation du Pont Neuf déjà réalisée dans les années 80 par les artistes avant-gardistes et spécialistes des installations géantes. Je veux parler de Christo et Jeanne-Claude qui avaient littéralement à l'époque emballé le Pont Neuf avec du tissu blanc. J.R., lui, l'a encavernisé le Pont Neuf et côté musique, c'est Thomas Bangalter, ex-Daft Punk, qui est à la manœuvre.

0: Nous venons d'écouter Daft Punk, mais version crooner, avec la complicité de notre ami Thomas Dutronc, pour vous rappeler qu'au son de Daft Punk, l'artiste JR, donc spécialiste des collages photographiques XXL, a transformé à son tour le Pont Neuf à Paris avec une caverne géante de 120 mètres de long qui ressemble, et je le répète, à une chaîne de montagnes des Alpes. Alors, allez-y vous promener et demandez-vous si c'est crooner ou pas crooner. En fait, si la charmante personne que vous avez emmenée promener est en extase, si elle vous prend par le bras et vous dit ravi « Oh, c'était une idée géniale, mon chéri, absolument géniale, et maintenant, où m'amènes-tu dîner ?» Eh bien là, vous pouvez vous dire que l'installation de JR est définitivement crooner. Dans le résultat, toute taxe comprise.
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1: Bonjour à tous. 8 départements du nord-ouest de la France en vigilance orange canicule, le Finistère, le Morbihan, la Manche, l'Ille-et-Vilaine, la Loire-Atlantique, la Mayenne, le Maine-et-Loire et la Vendée. Il va encore faire très chaud aujourd'hui. Ces derniers jours, 7 décès sont directement ou indirectement liés aux fortes températures selon le gouvernement, avec au moins 5 noyades et des morts aussi lors de compétitions sportives. Ces fortes chaleurs, justement, elles seront à l'ordre du jour d'une réunion interministérielle, ce sera jeudi. Le Premier ministre Sébastien Lecornu fera le point sur l'accueil du public, les risques de feux de forêt et l'état des nappes phréatiques. Les acteurs de la filière électrique reçus à l'Elysée par Emmanuel Macron aujourd'hui. Le chef de l'État veut accélérer l'électrification du pays pour réduire la dépendance aux énergies fossiles et limiter la facture pétrolière. Le secteur promet 12 000 recrutements et 3 000 apprentis par an. Et puis du sport avec du tennis, fin du premier tour de Roland-Garros aujourd'hui. Sur les courts notamment Moïse Kouamé, Corentin Moutet, Alexandre Muller, Clément Tabur, Elsa Jacquemot, Loïse Boisson, Diane Paris ou encore Alice Tubello. Voilà pour l'essentiel de l'actualité. Bonne journée à tous.
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1: Du soleil partout en France aujourd'hui, pas un nuage à l'horizon. On pourrait tout de même avoir quelques coups de tonnerre à la pointe bretonne. Dans le quart nord-ouest, les températures seront largement au-dessus des 35 degrés. Température en France cet après-midi, 26 à Cherbourg, 27 à Marseille, 29 à Perpignan, 30 à Amiens, 32 degrés du côté de Tarbes, de La Rochelle et de Strasbourg, comptez 33 degrés à Paris et Toulouse, 34 à Lyon, 35 à Bordeaux et 36 degrés à Nantes.
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1: Bonjour à tous, 8 départements du nord-ouest de la France en vigilance orange canicule, le Finistère, le Morbihan, la Manche, l'Ille-et-Vilaine, la Loire-Atlantique, la Mayenne, le Maine-et-Loire et la Vendée. Il va encore faire très chaud aujourd'hui. Ces derniers jours, 7 décès sont directement ou indirectement liés aux fortes températures selon le gouvernement, avec au moins 5 noyades et des morts aussi lors de compétitions sportives. Ces fortes chaleurs, justement, elles seront à l'ordre du jour d'une réunion interministérielle, ce sera jeudi. Le Premier ministre Sébastien Lecornu fera le point sur l'accueil du public, les risques de feux de forêt et l'état des nappes phréatiques. Les acteurs de la filière électrique reçus à l'Elysée par Emmanuel Macron aujourd'hui. Le chef de l'État veut accélérer à l'électrification du pays pour réduire la dépendance aux énergies fossiles et limiter la facture pétrolière. Le secteur promet 12 000 recrutements et 3 000 apprentis par an. Et puis du sport avec du tennis, fin du premier tour de Roland-Garros aujourd'hui. Sur les courts notamment Moïse Kouamé, Corentin Moutet, Alexandre Muller, Clément Tabur, Elsa Jacquemot, Loïse Boisson, Diane Paris ou encore Alice Tubello. Voilà pour l'essentiel de l'actualité. Bonne journée à tous.
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1: Du soleil partout en France aujourd'hui, pas un nuage à l'horizon. On pourrait tout de même avoir quelques coups de tonnerre à la pointe bretonne. Dans le quart nord-ouest, les températures seront largement au-dessus des 35 degrés. Les températures en France cet après-midi, 26 à Cherbourg, 27 à Marseille, 29 à Perpignan, 30 à Amiens, 32 degrés du côté de Tarbes, de La Rochelle et de Strasbourg. Comptez 33 degrés à Paris et Toulouse, 34 à Lyon, 35 à Bordeaux et 36 degrés à Nantes.
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1: Bonjour à tous, 8 départements du nord-ouest de la France en vigilance orange canicule, le Finistère, le Morbihan, la Manche, l'Ille-et-Vilaine, la Loire-Atlantique, la Mayenne, le Maine-et-Loire et la Vendée. Il va encore faire très chaud aujourd'hui. Ces derniers jours, 7 décès sont directement ou indirectement liés aux fortes températures selon le gouvernement, avec au moins 5 noyades et des morts aussi lors de compétitions sportives. Ces fortes chaleurs, justement, elles seront à l'ordre du jour d'une réunion interministérielle, ce sera jeudi. Le Premier ministre Sébastien Lecornu fera le point sur l'accueil du public, les risques de feux de forêt et l'état des nappes phréatiques. Les acteurs de la filière électrique reçus à l'Elysée par Emmanuel Macron aujourd'hui. Le chef de l'État veut accélérer l'électrification du pays pour réduire la dépendance aux énergies fossiles et limiter la facture pétrolière. Le secteur promet 12 000 recrutements et 3 000 apprentis par an. Et puis du sport avec du tennis, fin du premier tour de Roland-Garros aujourd'hui. Sur les courts notamment Moïse Kouamé, Corentin Moutet, Alexandre Muller, Clément Tabur, Elsa Jacquemot, Loïse Boisson, Diane Paris ou encore Alice Tubello. Voilà pour l'essentiel de l'actualité, bonne journée à tous.
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1: Du soleil partout en France aujourd'hui, pas un nuage à l'horizon. On pourrait tout de même avoir quelques coups de tonnerre à la pointe bretonne. Dans le quart nord-ouest, les températures seront largement au-dessus des 35 degrés. Les températures en France cet après-midi, 26 à Cherbourg, 27 à Marseille, 29 à Perpignan, 30 à Amiens, 32 degrés du côté de Tarbes, de La Rochelle et de Strasbourg. Comptez 33 degrés à Paris et Toulouse, 34 à Lyon, 35 à Bordeaux et 36 degrés à Nantes.
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1: Bonjour à tous, l'essentiel de l'actualité. La France traverse un épisode de chaleur inédit pour un mois de mai. Selon Météo France, lundi a été la journée la plus chaude jamais enregistrée à cette période de l'année. Et les températures continuent de grimper aujourd'hui. 8 départements de l'Ouest sont en vigilance orange canicule avec des pointes jusqu'à 36 degrés. Les acteurs de la filière électrique reçus à l'Elysée par Emmanuel Macron aujourd'hui. Le chef de l'État veut accélérer l'électrification du pays pour réduire la dépendance aux énergies fossiles et limiter la facture pétrolière. EDF doit aussi annoncer 240 millions d'euros d'investissement pour financer notamment des pompes à chaleur, des bornes de recharge et l'équipement des poids lourds électriques. La Russie a lancé un nouvel avertissement concernant la situation à Kiev, appelant les ressortissants étrangers et les diplomates à quitter la capitale ukrainienne en raison de futures frappes annoncées. La France, de son côté, a rejeté ces avertissements et affirme qu'il n'est pas question d'évacuer ses diplomates sur place. Et enfin, Gaël Monfils a disputé son dernier match hier à Roland-Garros à 39 ans. Opposé à Hugo Gaston, il s'incline en 5-7 après un combat intense de plus de 3 heures. Malgré la défaite, le public du court Philippe Chartrier lui a rendu un immense hommage pour sa carrière exceptionnelle, marquée par 59 participations et 40 victoires à Paris. Voilà pour l'essentiel, bon après-midi à tous.
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3: Du soleil partout en France aujourd'hui, pas un nuage à l'horizon. On pourrait tout de même avoir quelques coups de tonnerre à la pointe bretonne. Dans le quart nord-ouest, les températures seront largement au-dessus des 35 degrés. Les températures en France cet après-midi, 26 à Cherbourg, 27 à Marseille, 29 à Perpignan, 30 à Amiens, 32 degrés du côté de Tarbes, de La Rochelle et de Strasbourg. Comptez 33 degrés à Paris et Toulouse, 34 à Lyon, 35 à Bordeaux et 36 degrés à Nantes.
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1: Bonjour à tous, l'essentiel de l'actualité, la France traverse un épisode de chaleur inédit pour un mois de mai. Selon Météo France, lundi a été la journée la plus chaude jamais enregistrée à cette période de l'année et les températures continuent de grimper aujourd'hui. 8 départements de l'Ouest sont en vigilance orange canicule avec des pointes jusqu'à 36 degrés. Les acteurs de la filière électrique reçus à l'Elysée par Emmanuel Macron aujourd'hui, le chef de l'État veut accélérer l'électrification du pays pour réduire la dépendance aux énergies fossiles et limiter la facture pétrolière. EDF doit aussi annoncer 240 millions d'euros d'investissement pour financer notamment des pompes à chaleur, des bornes de recharge et l'équipement des poids lourds électriques. La Russie a lancé un nouvel avertissement concernant la situation à Kiev, appelant les ressortissants étrangers et les diplomates à quitter la capitale ukrainienne en raison de futures frappes annoncées. La France, de son côté, a rejeté ces avertissements et affirme qu'il n'est pas question d'évacuer ses diplomates sur place. Et enfin, Gaël Monfils a disputé son dernier match hier à Roland-Garros à 39 ans. Opposé à Hugo Gaston, il s'incline en 5-7 après un combat intense de plus de 3 heures. Malgré la défaite, le public du court Philippe Chartrier lui a rendu un immense hommage pour sa carrière exceptionnelle, marquée par 59 participations et 40 victoires à Paris. Voilà pour l'essentiel, bon après-midi à tous.
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3: Du soleil partout en France aujourd'hui, pas un nuage à l'horizon. On pourrait tout de même avoir quelques coups de tonnerre à la pointe bretonne. Dans le quart nord-ouest, les températures seront largement au-dessus des 35 degrés. Température en France cet après-midi, 26 à Cherbourg, 27 à Marseille, 29 à Perpignan, 30 à Amiens, 32 degrés du côté de Tarbes, de La Rochelle et de Strasbourg, comptez 33 degrés à Paris et Toulouse, 34 à Lyon, 35 à Bordeaux et 36 degrés à Nantes.
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1: Bonjour à tous, l'essentiel de l'actualité. Un car scolaire a été percuté par un train à un passage à niveau en Belgique. 4 personnes ont été tuées, dont 2 enfants. Selon le gestionnaire du réseau ferroviaire belge, la barrière était fermée et le feu rouge allumé au moment où le minibus s'est engagé sur les voies. Une enquête a été ouverte pour déterminer les circonstances exactes de l'accident. La vigilance reste maximale face à l'épisode de chaleur qui touche la France. 8 départements de l'Ouest sont placés en vigilance orange canicule. La ministre de la Santé rappelle les gestes de prévention, boire régulièrement, fermer les volets en journée et limiter les activités sportives. Une réunion interministérielle sur la canicule doit se tenir jeudi. La Cour d'appel de Paris a accepté ce mardi la libération sous contrôle judiciaire des anciens dirigeants du groupe Lafarge, Bruno Lafont et Christian Hérault. L'ex-PDG du cimentier et son ancien bras droit avaient été incarcérés mi-avril après leur condamnation pour financement du terrorisme en Syrie. Les 2 hommes ont fait appel. Enfin, direction Roland-Garros avec l'exploit de Moïse Kwame. À seulement 17 ans, le Français a balayé le Croate Marin Cilic, et ce en 3-7. Classé 318e mondial, Moïse Kwame est coaché par Richard Gasquet. Voilà pour l'essentiel. Bon après-midi à tous.
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1: Une belle journée au programme demain, soleil et ciel bleu dans tout le pays en matinée avec quelques nuages attendus en deuxième partie de journée entre la Normandie, la Bretagne et les Pays de la Loire mais aussi dans le quart sud-est. Et le vent va souffler de 40 à 45 km/h dans la vallée du Rhône et sur la pointe bretonne. Les températures demain matin, 24 degrés en Savoie, 25 degrés à Lille, 28 à Paris et Limoges, 30 degrés à La Rochelle, à Nantes et à Lyon. Demain après-midi, il fera entre 27 et 33 degrés, 34 à Toulouse et 35, ce sera le maximum à Bordeaux.
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1: Bonjour à tous, l'essentiel de l'actualité. Un car scolaire a été percuté par un train à un passage à niveau en Belgique. 4 personnes ont été tuées, dont 2 enfants. Selon le gestionnaire du réseau ferroviaire belge, la barrière était fermée et le feu rouge allumé au moment où le minibus s'est engagé sur les voies. Une enquête a été ouverte pour déterminer les circonstances exactes de l'accident. La vigilance reste maximale face à l'épisode de chaleur qui touche la France. 8 départements de l'Ouest sont placés en vigilance orange canicule. La ministre de la Santé rappelle les gestes de prévention, boire régulièrement, fermer les volets en journée et limiter les activités sportives. Une réunion interministérielle sur la canicule doit se tenir jeudi. La Cour d'appel de Paris a accepté ce mardi la libération sous contrôle judiciaire des anciens dirigeants du groupe Lafarge, Bruno Lafont et Christian Hérault. L'ex-PDG du cimentier et son ancien bras droit avaient été incarcérés mi-avril après leur condamnation pour financement du terrorisme en Syrie. Les 2 hommes ont fait appel. Enfin, direction Roland-Garros avec l'exploit de Moïse Kwame. À seulement 17 ans, le Français a balayé le Croate Marin Cilic, et ce en 3-7. Classé 318e mondial, Moïse Kwame est coaché par Richard Gasquet. Voilà pour l'essentiel. Bon après-midi à tous.
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1: Une belle journée au programme demain, soleil et ciel bleu dans tout le pays en matinée avec quelques nuages attendus en deuxième partie de journée entre la Normandie, la Bretagne et les Pays de la Loire mais aussi dans le quart sud-est. Et le vent va souffler de 40 à 45 km/h dans la vallée du Rhône et sur la pointe bretonne. Les températures demain matin, 24 degrés en Savoie, 25 degrés à Lille, 28 à Paris et Limoges, 30 degrés à La Rochelle, à Nantes et à Lyon. Demain après-midi, il fera entre 27 et 33 degrés, 34 à Toulouse et 35, ce sera le maximum à Bordeaux.
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1: Bonsoir à tous, l'essentiel de l'actualité. 5 nouveaux départements de la façade atlantique vont passer en vigilance orange canicule demain. 8 sont déjà concernés par l'alerte ce mardi. Et une réunion interministérielle est prévue jeudi autour de la canicule. Le pic de chaleur est attendu entre demain et vendredi avant une accalmie en fin de semaine. Nouveau coup dur pour le monde du prêt-à-porter. Okaidi, marque de mode pour enfants, va supprimer 290 postes en France. Cela fait suite à un plan de réorganisation après le placement en redressement judiciaire en février. Une soixantaine de magasins doivent fermer dans l'Hexagone sur fond de difficultés pour le secteur comme la baisse du pouvoir d'achat et la concurrence de l'ultra-fast fashion. Un animateur périscolaire jugé à Paris, l'homme de 35 ans est poursuivi pour agression sexuelle sur 8 enfants dans une école maternelle, mais aussi pour harcèlement sexuel et agression sexuelle sur des collègues. Le prévenu conteste les accusations, il encourt jusqu'à 10 ans de prison. Enfin, un mot de foot avec un match ce soir entre l'OGC Nice et l'AS Saint-Etienne. Les deux clubs s'affrontent en barrage aller pour déterminer quelle équipe sera maintenue en Ligue 1. Match à suivre dès 20h45. Voilà pour l'essentiel, bonne fin de journée à tous.
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1: Une belle journée au programme demain. Soleil et ciel bleu dans tout le pays en matinée, avec quelques nuages attendus en deuxième partie de journée entre la Normandie, la Bretagne et les Pays de la Loire, mais aussi dans le quart sud-est. Et le vent va souffler de 40 à 45 km/h dans la vallée du Rhône et sur la pointe bretonne. Les températures demain matin, 24 degrés en Savoie, 25 degrés à Lille, 28 à Paris et Limoges, 30 degrés à La Rochelle, à Nantes et à Lyon. Demain après-midi, il fera entre 27 et 33 degrés, 34 à Toulouse, et 35, ce sera le maximum à Bordeaux.
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1: Bonsoir à tous, l'essentiel de l'actualité. 5 nouveaux départements de la façade atlantique vont passer en vigilance orange canicule demain. 8 sont déjà concernés par l'alerte ce mardi. Et une réunion interministérielle est prévue jeudi autour de la canicule. Le pic de chaleur est attendu entre demain et vendredi avant une accalmie en fin de semaine. Nouveau coup dur pour le monde du prêt-à-porter. Okaidi, marque de mode pour enfants, va supprimer 290 postes en France. Cela fait suite à un plan de réorganisation après le placement en redressement judiciaire en février. Une soixantaine de magasins doivent fermer dans l'Hexagone sur fond de difficultés pour le secteur comme la baisse du pouvoir d'achat et la concurrence de l'ultra-fast fashion. Un animateur périscolaire jugé à Paris, l'homme de 35 ans est poursuivi pour agression sexuelle sur 8 enfants dans une école maternelle, mais aussi pour harcèlement sexuel et agression sexuelle sur des collègues. Le prévenu conteste les accusations, il encourt jusqu'à 10 ans de prison. Enfin, un mot de foot avec un match ce soir entre l'OGC Nice et l'AS Saint-Etienne. Les deux clubs s'affrontent en barrage aller pour déterminer quelle équipe sera maintenue en Ligue 1. Match à suivre dès 20h45. Voilà pour l'essentiel, bonne fin de journée à tous.
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1: Une belle journée au programme demain. Soleil et ciel bleu dans tout le pays en matinée, avec quelques nuages attendus en deuxième partie de journée entre la Normandie, la Bretagne et les Pays de la Loire, mais aussi dans le quart sud-est. Et le vent va souffler de 40 à 45 km/h dans la vallée du Rhône et sur la pointe bretonne. Les températures demain matin, 24 degrés en Savoie, 25 degrés à Lille, 28 à Paris et Limoges, 30 degrés à La Rochelle, à Nantes et à Lyon. Demain après-midi, il fera entre 27 et 33 degrés, 34 à Toulouse, et 35, ce sera le maximum à Bordeaux.
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1: 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Cette semaine, nous découvrons le monde des nouvelles stars de l'influence avec les créatrices de contenu Mara Lafontan et Anouchka Gauthier. Au micro de Jean-Baptiste Tuzet.
2: Bonjour Mara Lafontan.
3: Bonjour.
2: Bonjour Anouchka Gauthier.
4: Bonjour.
2: Je rappelle que vous êtes deux stars féminines des réseaux sociaux. Vous êtes des créatrices de contenu. Vous êtes jeunes, très belles. Et il ne faut
4: Merci.
2: Pas vous qualifier d'influenceuse car c'est un mot qui est déjà ringard. C'est vous qui me l'avez dit. Pouvez-vous quand même nous raconter en deux mots votre parcours, celui qui vous a permis de devenir des personnalités médiatiques via les réseaux sociaux, avec des collaborations pour les plus grandes enseignes? Beaucoup de jeunes femmes veulent faire comme vous. Pourquoi vous, vous y êtes arrivée, Mara?
3: Alors, je crois que ce n'est pas vraiment le créateur ou l'influenceur qui choisit ce qui fonctionne ou pas. Ça arrive si les gens nous suivent, si la communauté est derrière. On peut faire des superbes contenus, mais si on n'est pas suivi et encouragé par une communauté, je ne pense pas qu'il y aura de collaboration commerciale qui en découleront. L'influence, c'est une part de chance aussi. On peut pas décider, on peut faire du mieux qu'on peut. Il faut toujours proposer quelque chose. C'est pour ça, quand on a une fibre artistique qui ne tarit pas, on a plus de chances de percer, comme on dit, au bout d'un moment. Donc, on y arrive en étant sincère et authentique et en ayant évidemment une communauté qui nous soutient.
2: Anouchka Gauthier, vous qui êtes créatrice, productrice de contenu pour les marques, une de vos dernières collaborations avec une marque qui parle aux gens.
4: Oui, je travaille avec une marque de maroquinerie.
2: Oui.
4: Avec eux, donc je m'occupe de tout leur contenu en tant que photographe.
2: D'accord.
4: Et en plus de ça, je produis aussi du contenu pour mes réseaux. Et je suis actuellement, je pense que c'est aussi ça qui est intéressant avec notre métier, on est aussi amené à faire plein d'autres choses autour. Par exemple, là, je suis en train de designer mon propre sac qui sortira à la rentrée. Et oui, c'est un peu la chance qu'on a de...
3: Au départ, il y a une part de chance,
4: oui.
3: Et puis après, c'est
4: oui.
3: C'est
4: puis
3: les
4: surtout,
3: projets.
4: C'est quelque chose aussi. Je rebondissais avec ce que tu disais tout à l'heure, Mara. Je pense aussi l'influence, ça va aussi avec ce qui se passe politiquement, économiquement. À l'époque, je pense qu'avec Mara, on a un peu un parcours. On a commencé à peu près au même moment. Il y a eu un énorme élan au niveau du Covid, où tout le monde était sur leur téléphone,
2: oui.
4: Les réseaux sociaux.
2: Ouais.
4: Et
2: bien
4: en fait,
2: c'est
4: bien plus que simplement un algorithme. C'est aussi ce qui se passe à l'extérieur.
2: Moi, pour vous mettre à l'aise, je vous dirais que je trouve très agréable. Nous, on est très proche des grandes marques de luxe. Mm-hmm. On a le plaisir de communiquer pour des marques de champagne comme Krug, pour Aston Martin, pour les automobiles. On essaie de faire quelque chose de très élégant. Et ce que je trouve intéressant, c'est que autant sur le digital, il y a eu une époque du phishing, je sais pas comment on a appelé ça, vous regardiez une image de fleurs, on vous envoyait ensuite de la lingerie féminine pour acheter à votre épouse. Enfin, c'était très très grossier comme publicité. Alors que vous, les mannequins,
3: oui.
2: Les influenceurs, vous présentez dans des cadres magnifiques, avec conviction,
3: tout
2: des produits de luxe.
3: Oui.
2: Ils vont donner ensuite l'envie,
3: ouais,
2: à des jeunes filles, mais aussi à des femmes, à des femmes qui vous suivent.
3: Ouais, ouais.
2: Combien de femmes de plus de 60 ans suivent des créatrices de contenu comme vous?
3: Il y en a, faudrait regarder nos statistiques. Alors, c'est ce qu'on vend évidemment aux marques pour être sûr que les marques qui s'alignent avec nous aient la bonne audience. Je pense, toi et moi, Anouch, qu'on a quand même une audience similaire. Moi, c'est entre 18 et 35 ans,
4: ouais,
3: mais on a une petite partie de femmes. Moi, c'est une petite partie, ça se compte en quelques pourcents, mais évidemment, elles sont là. Alors, quelques pourcents sur un million, faudrait avoir le chiffre exact, c'est pas non plus dérisoire, mais oui, c'est intéressant. Moi, j'aime bien justement ce côté lifestyle, c'est comment on met un objet, un produit, quelque chose à vendre dans un contexte qui n'est pas que pub, qui est un contexte lifestyle, de style de vie, on utilise le produit dans son cadre de vie. C'est pas le but, en fait, tout l'exercice, c'est d'arriver à communiquer sur un produit sans que ce soit trop direct, trop cash. Donc c'est l'exercice.
2: Je suis ravi de ce que vous dites parce que c'est exactement ce que nous essayons de faire,
3: oui,
2: à la radio. Et là, on va écouter un vieux titre des années 50 et vous allez nous dire pourquoi, qui fait fureur sur TikTok. Écoutez.
4: Ah.

0: Mesdames et messieurs, je dois vous décrire la scène. J'ai devant moi deux très jolies jeunes femmes qui me font penser à ma fille. J'ai la chance aussi, en tant que père, d'avoir une très jolie fille. Et vous dodelinez de la tête en écoutant. Je vous précise quand même, Pretty Little Baby, Connie Francis, totalement 60s.
1: Ouais. Revival total sur les réseaux.
0: Et limite un peu cucu la praline, mais, oui. Mais on aime. Mais pourquoi un tel succès sur TikTok de cette, on va dire, vieille rengaine? Quelle est votre explication à toutes les deux?
2: TikTok, c'est aussi un petit peu la boîte de Pandore, c'est la boîte de chocolat. On sait jamais. Il y a beaucoup d'artistes qui ont connu une seconde carrière après qu'un de leurs titres ait été viral sur TikTok. Donc, et c'est marrant qu'aujourd'hui, on cherche un peu des vieux morceaux. Peut-être parce qu'il y a beaucoup de gens qui illustrent des moments doux, des moments joyeux. Et c'est vrai que ces morceaux de ces années-là, même de toute la playlist qu'on a faite, il y a toujours un côté histoire très cinématographique.
0: Les séries peut-être.
2: Oui,
3: les séries aussi poussent énormément. On voit le nombre de chansons qui sont devenues totalement. On voit avec la série Mercredi qui a fait revivre même récemment Hurlevent qui a aussi ramené en fait ces chansons qui maintenant font des top 1.
1: Comme quoi, tout revient.
0: Et notre programmateur, qui est vraiment un spécialiste de la programmation, plus de 7000 titres sur l'antenne de Kroneur Radio, a l'habitude d'aller écouter.
2: C'est un champion de blind
0: test.
2: Moi, je le testerai pas tout à l'heure, il m'a fait peur.
3: En blind test.
2: En blind test, c'est un
3: pour
2: tueur.
3: Le challenge.
2: Non, c'est un tueur. Tu peux pas savoir. C'est-à-dire que je donnais mes titres de playlist, et il finissait, il me donnait limite la date la maison de prod.
0: Absolument. Hein. Alors, attention. En parlant de courant sur les réseaux sociaux, est-ce que vous connaissez, mesdames, ce courant qui est celui des trad wives?
1: Oh là là.
0: Est-ce qu'on peut avoir un mot là-dessus?
2: Oui, bien sûr.
0: Alors, déjà, Anouchka, vous pouvez nous raconter
2: Anouchka,
0: tout simplement.
2: Commence.
0: Qui sont les trad wives?
3: Alors, les Tradwife, c'est une, c'est même pas, j'ai envie de dire, une tendance. C'est quelque chose qui a toujours un peu, qui a toujours existé,
1: c'est
3: en fait. C'est la
1: foyer.
3: Femme au foyer. C'est la femme qui reste à la maison, qui s'occupe des enfants.
0: Mais
3: qui
0: c'est
3: fait
0: les femmes
3: la
0: jeunes qui illustrent ça. Elles s'habillent, sexy et tout.
2: Oui, mais alors attention.
3: Là, on parle pas de la même chose.
0: C'est une posture, c'est quoi?
2: C'est quand même
0: c'est
2: un angle. Alors, il y a un retour. Je pense que, quand même, au niveau de notre société, on a été dans une mouvance assez progressive. Et comme dans toute mouvance progressive, il y a toujours le contre-coup qui arrive et ce contre-coup, ça a été un contre-coup assez conservateur avec une mise en lumière de la tradwife qui est quand même un principe, aux antipodes féministes, donc c'est sûr que c'est pas ma tasse de thé.
0: Faire plaisir à son homme, c'est ça.
2: Ah oui, alors faire plaisir à son homme, mais surtout être relayé au rang de staff domestique. C'est un petit peu, c'est évidemment les années 60, on a encore ces images de la femme au foyer, les pubs qui sont targetées auprès de ces femmes. Donc ça va être la période du four, de Moulinex. Alors moi, c'est marrant parce que c'est quand même une esthétique qui me fascine. L'esthétique autour de cette mouvance est très intéressante à étudier. J'aime les pubs de cette époque pour leur qualité de pub qu'elles sont, mais c'est vrai qu'aujourd'hui, elles sont critiquables. Aujourd'hui, la femme, elle travaille, elle n'est plus à la maison, elle ne se fait plus offrir de four par son mari, les tâches sont un petit peu plus égales. La tradwife a connu une petite heure de gloire très rapide sur les réseaux, mais on s'est bien rendu compte qu'une tradwife sur les réseaux, c'est un petit peu contradictoire, car une tradwife n'aurait jamais eu à l'époque l'autorisation d'être sur les réseaux.
0: Alors, Anouchka Gauthier, alors vous qui n'êtes pas une tradwife, une jeune femme indépendante, vous avez choisi. Alors, c'est un ami de la station. Quand je vois tes yeux, amoureux de Dany
3: Briand.
0: Alors, qu'est-ce qui Dany nous écoute très sûrement.
3: Bonjour Dany.
0: Alors,
3: bonjour,
0: dites-lui un petit mot à notre ami Dany. Pourquoi c'est joyeux? Qu'est-ce qui vous plaît?
3: Alors, pour moi, c'est simple. Dany Briand. Petite, avec mon papa, on avait l'habitude de faire Paris jusqu'au Canadel en voiture l'été. Et pour moi, Dany Briand, c'est long voyage en voiture où, avec ma grande sœur, on chantait à tue-tête « Quand je vois tes yeux ». Et pour moi, c'est les paysages qui défilent, c'est la chaleur dehors, on savait.
0: C'était heureux, c'est chouette.
3: Le Tropicana au Canadel, c'est le Diabolo Grenadine et c'est Dany Briand.
2: J'adore.
0: Dany, un dîner est à prévoir avec nos amis Mara Lafontaine
3: et Anouchka
0: Gauthier. À bientôt avec Dany et à demain.
1: À demain.
3: À demain.
1: Et à Dany.

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1: L'essentiel de l'actualité, de nouveaux éléments autour du décès d'un enfant de 11 ans à Rennes. D'après le procureur, les adolescents de 15 et 16 ans qui ont été interpellés

0: aurait agi pour du matériel de pêche. Théo, 11 ans, était en train de pêcher seul sur les bords de la Vilaine. Il a ensuite été retrouvé mort quelques heures plus tard avec une serviette nouée autour du cou. Une enquête est ouverte pour meurtre. Gros coup de chaud dans l'Hexagone. 5 nouveaux départements vont passer en vigilance orange canicule ce mercredi. 8 sont déjà concernés par l'alerte ce mardi. Des records ont même été battus avec plus de 33 degrés à Brest, 32 à Saint-Brieuc. Et la journée de mardi a été la plus chaude jamais enregistrée en France pour un mois de mai. En déplacement à Kiev, Édouard Philippe a réaffirmé son soutien à l'Ukraine auprès du président Volodymyr Zelensky. L'ancien premier ministre français s'est dit favorable à une future adhésion de l'Ukraine à l'OTAN. Les discussions ont également porté sur la défense aérienne et les infrastructures énergétiques ukrainiennes. Et puis en tennis, c'est terminé à Roland-Garros pour Loïs Boisson. Elle a été battue par Anna Kalinskaya en 2-7. C'est terminé aussi pour Corentin Moutet et Alexandre Muller. Elsa Jacquemot est la première française qualifiée pour le tour suivant. Et ça passe aussi pour Moïse Kouamé.
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0: Une belle journée au programme demain. Soleil et ciel bleu dans tout le pays en matinée, avec quelques nuages attendus en deuxième partie de journée entre la Normandie, la Bretagne et les Pays de la Loire, mais aussi dans le quart sud-est. Et le vent va souffler de 40 à 45 km/h dans la vallée du Rhône et sur la pointe bretonne. Les températures demain matin, 24 degrés en Savoie, 25 degrés à Lille, 28 à Paris et Limoges, 30 degrés à La Rochelle, à Nantes et à Lyon. Demain après-midi, il fera entre 27 et 33 degrés, 34 à Toulouse. Et 35, ce sera le maximum à Bordeaux.
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2: Bonjour à tous. Amis auditeurs parisiens, mais également provinciaux en goguette ou touristes étrangers, aujourd'hui ensemble, nous allons nous demander si transformer le Pont Neuf à Paris en immense caverne, c'est crooner ou pas crooner. Mais avant, je voudrais vous dire que nous autres Français avons un grand défaut qui remonte à l'époque des Gaules, c'est que dès que quelqu'un imagine ou tente quelque chose, on rouspète systématiquement, on est contre et on trouve ça bien, mais plus tard. Alors donc, à partir du 6 juin, les Parisiens vont pouvoir aller se promener sur le Pont Neuf en passant sous un décor de caverne géante qui fait penser de loin à une chaîne montagneuse. C'est un artiste nommé J.R., rien à voir avec le gros Texan de la série Dallas. C'est un J.R. qui a signé ces immenses structures gonflables qui nous rappellent, pour certains d'entre nous, la transformation du Pont Neuf déjà réalisée dans les années 80 par les artistes avant-gardistes et spécialistes des installations géantes. Je veux parler de Christo et Jeanne-Claude qui avaient littéralement à l'époque emballé le Pont Neuf avec du tissu blanc. J.R., lui, l'a encavernisé le Pont Neuf, fic XXL, a transformé à son tour le Pont Neuf à Paris avec une caverne géante de 120 mètres de long qui ressemble, je le répète, à une chaîne de montagnes des Alpes. Alors, allez-y vous promener et demandez-vous si c'est crooner ou pas crooner. En fait, si la charmante personne que vous avez emmenée promener est en extase si elle vous prend par le bras et vous dit ravie « Oh, c'était une idée géniale, mon chéri, absolument géniale, et maintenant, où m'amènes-tu dîner ?» Eh bien là, vous pouvez vous dire que l'installation de J.R. est définitivement crooner. Dans le résultat, toute taxe comprise.
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1: L'essentiel de l'actualité, de nouveaux éléments autour du décès d'un enfant de 11 ans à Rennes. D'après le procureur, les adolescents de 15 et 16 ans qui ont été interpellés auraient agi pour du matériel de pêche. Théo, 11 ans, était en train de pêcher seul sur les bords de la Vilaine. Il a ensuite été retrouvé mort quelques heures plus tard avec une serviette nouée autour du cou. Une enquête est ouverte pour meurtre. Gros coup de chaud dans l'Hexagone. 5 nouveaux départements vont passer en vigilance orange canicule ce mercredi. 8 sont déjà concernés par l'alerte ce mardi. Des records ont même été battus avec plus de 33 degrés à Brest, 32 à Saint-Brieuc. Et la journée de mardi a été la plus chaude jamais enregistrée en France pour un mois de mai. En déplacement à Kiev, Édouard Philippe a réaffirmé son soutien à l'Ukraine auprès du président Volodymyr Zelensky. L'ancien premier ministre français s'est dit favorable à une future adhésion de l'Ukraine à l'OTAN. Les discussions ont également porté sur la défense aérienne et les infrastructures énergétiques ukrainiennes. Et puis en tennis, c'est terminé à Roland-Garros pour Loïs Boisson. Elle a été battue par Anna Kalinskaya en 2-7. C'est terminé aussi pour Corentin Moutet et Alexandre Muller. Elsa Jacquemot est la première Française qualifiée pour le tour suivant. Et ça passe aussi pour Moïse Kouamé.
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1: Une belle journée au programme demain. Soleil et ciel bleu dans tout le pays en matinée avec quelques nuages attendus en deuxième partie de journée entre la Normandie, la Bretagne et les Pays de la Loire, mais aussi dans le quart sud-est. Et le vent va souffler de 40 à 45 km/h dans la vallée du Rhône et sur la pointe bretonne. Les températures demain matin, 24 degrés en Savoie, 25 degrés à Lille, 28 à Paris et Limoges, 30 degrés à La Rochelle, à Nantes et à Lyon. Demain après-midi, il fera entre 27 et 33 degrés, 34 à Toulouse et 35 ce sera le maximum à Bordeaux.

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0: 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Il est 2h.
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